0: Café Arquechuva. Obrigado!
1: Bonsoir, les amis! Est-ce que vous allez bien?